des rythmes en libre cours, des rythmes acheminés, tissés au long.

0: L'amour des deux Ahmed, marquis de la rêve. L'amour des deux Ahmed, marquis de la révolution. Le Caire, envoyé spécial. Ils sont morts le même jour à quelques mètres et quelques heures de distance. Ahmed Tassouni et Ahmed Anamir, deux noms parmi les centaines de martyrs de la révolution égyptienne, dont le nombre exact estime à environ 300. Ahmed Tassouni ne sera probablement pas connu à l'heure, selon les sources. Du visage parmi les dizaines de martyrs qui sont affichés tout le temps de l'heure du tumulte. Agora, nous aimons de la révolution. Celui d'Ahmed Tassouni, tout simplement, est collé à un mur de béton, à proximité d'un fast-food, juste en face des anciennes portes de l'université américaine de Paris. De bons jeunes, une table de jour, et un régime rempli dans le retard, réussi par les verts de l'île. Le vendredi 28 janvier, comme une milliard d'autres jeunes carottes, le professeur Spahr, le père de deux enfants avait annoncé sur sa page Facebook qu'il irait mener une histoire. Je m'en vais récupérer un peu de la dignité de mon père. Ce jour-là, à la sortie des nuits de la police égyptienne, je me souviens, premièrement, la attestation lancée trois jours plus tard. La confrontation qui donnera à l'arrivage de mon pasteur est particulièrement symbolique. Sur la place d'arrière, en fin d'après-midi, il y avait une grosse chute de l'armée compromettant les foules qui fonçaient dans les rangs de jour. Patron de Martin Mustafa, un autre artiste avec qui Ahmed s'était lancé dans la création.
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2: What should President Obama do about the uprising in Egypt?
0: La gare centrale de Caire, Ahmed Anouar, 19 ans, étudiant ingénieur, recevait un ballon. Originaire de Kuta, une ville du Delta du Nil, fils unique d'un couple de commerçants, il était monté à la capitale au début de la semaine pour participer à la révolte, annoncée sur l'internet. Il était enthousiaste, raconte Saïf, son cousin, qui déambule sur la place Tahrir avec le poster du défunt à la main. Quand ses parents ont appris sa mort, ils sont venus manifester au Caire. Le parcours des deux Ahmed est emblématique de cette jeune classe moyenne, éduquée et accablée par un sentiment de non-futur, qui s'est porté à la pointe de la révolution. Les portraits de maquis publiés dans la presse au fur et à mesure

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